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4: Et bonsoir et bienvenue dans l'heure francophone, votre émission en langue française, diffusée grâce à la radio communautaire 4B. Hélène au micro et à la technique, ravie d'être en votre compagnie. L'heure francophone reconnaît les propriétaires traditionnels du pays dans toute l'Australie et reconnaît le lien continu avec les terres, les eaux et les communautés. Nous rendons hommage aux cultures aborigènes et insulaires du détroit de Torres, ainsi qu'aux anciens d'hier et d'aujourd'hui. Vous pouvez nous écouter sur 98.1. FM autour de Brisbane ou en streaming en direct depuis le monde entier. Cette émission est aussi disponible pendant les 8 prochaines semaines sur le site 4b.org.au ou pour toujours dans notre podcast. Incendies, canicules, pluies diluviennes, ouragans, cyclones, sécheresses, fonte des calottes glaciaires, hausse du niveau des mers. N'en jetez plus, la coupe est pleine. Il ne se passe plus une seule année sans que dans un endroit du monde, les populations locales soient soumises à un événement météorologique qualifié d'extrême par les scientifiques. Il semble donc que depuis quelque temps, quelque chose ne tourne pas rond sur notre Terre. Puisque nier l'évidence semble désormais contraire à tout entendement, deux directions se dessinent. Une première option consiste à adopter la politique de l'autruche qui peut prendre différentes formes. Remettre l'échéance du problème au calendrier grec, se dire que d'autres se chargeront de la question, s'accrocher à la conviction que de nouvelles technologies seront découvertes, s'en remettre au temps en espérant avoir passé l'arme à gauche avant que cette planète devienne invivable. La deuxième option, c'est agir. Seule cette dernière semble refuser tout autant le cynisme que l'optimisme illusoire, permettant de se dédouaner de toute responsabilité. Agir donc, mais que faire ? C'est ce que nous tenterons de découvrir pendant cette prochaine heure. 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Nous allons commencer par un petit morceau d'un groupe qui s'appelle Feu Chatterton et le morceau s'appelle Labyrinthe.

0: Comme je le disais dans l'intro de l'émission, les catastrophes climatiques extrêmes se multiplient à travers le monde, révélant un dérèglement climatique de la planète qu'il devient impossible d'ignorer. Face à cette réalité, il y a deux choix, détourner le regard en espérant que le problème se résolve seul, ou agir concrètement. Seule option, à mon sens, lucide et responsable. Mais d'abord un petit rappel, qu'est-ce que le réchauffement climatique? 4 minutes pour expliquer, sur France Inter.
1: 97% des scientifiques travaillant sur le changement climatique estiment que la Terre se réchauffe en raison des activités humaines. Pour bien comprendre la responsabilité de l'homme dans ce phénomène, il faut d'abord s'intéresser à un mécanisme qui, lui, est parfaitement naturel, l'effet de serre. Voilà comment ça marche. Lorsque la Terre est éclairée par le Soleil, sa surface réémet vers l'espace une partie du rayonnement qu'elle a reçu. Sauf que les gaz à effet de serre, comme le dioxyde de carbone, le méthane, ou le protoxyde d'azote, retiennent une partie de ce rayonnement infrarouge émis par la Terre et lui renvoient, ce qui contribue à la réchauffer. Or, c'est justement cette mécanique que l'homme a déréglée. Combustion du pétrole et du gaz, déforestation, agriculture intensive. Depuis la révolution industrielle, les activités humaines émettent de grandes quantités de gaz à effet de serre, principalement du dioxyde de carbone et du méthane. Ces gaz s'accumulent dans l'atmosphère et atteignent désormais des niveaux records. Pour le CO2, par exemple, sa concentration est passée de 270 parties par million à la fin du 19e siècle à près de 400 parties par million aujourd'hui. C'est la concentration la plus forte depuis 800 000 ans au moins. Conséquence, l'effet de serre s'intensifie. Le surplus d'énergie introduit aujourd'hui par l'homme dans la machine climatique est à peu près l'équivalent de 3 petites bombes atomiques explosant à chaque seconde. Et les conséquences sont dramatiques. D'abord, sur les températures. Aujourd'hui, la température moyenne terrestre a déjà augmenté de 0,8 degrés depuis la fin du 19e siècle et les épisodes caniculaires sont plus fréquents. Les températures extrêmes, qui ne touchaient que 1% de la surface continentale terrestre, en concernent désormais près de 10%. En admettant que la concentration de CO2 double d'ici 2100, la Terre verra sa température moyenne grimper encore dans une fourchette comprise entre 1,5 degré et 4,5 degrés supplémentaires. Deuxième impact, le niveau des mers. Sur tous les continents, les glaciers d'altitude et les épisodes caniculaires sont plus fréquents. Les températures extrêmes, qui ne touchaient que 1% de la surface continentale terrestre, en concernent désormais près de 10%. En admettant que la concentration de CO2 double d'ici 2100, la Terre verra sa température moyenne grimper encore dans une fourchette comprise entre 1,5 degré et

0: Groenland et de l'Antarctique perdent leur glace dans l'océan et contribuent à élever le niveau de la mer. Si la banquise antarctique voit sa surface augmenter légèrement du fait d'un renforcement des vents, la banquise arctique, elle, a vu sa superficie fondre d'environ 30% depuis les années 80. Résultat, le taux moyen d'élévation de l'océan est aujourd'hui d'environ 3,3 mm par an, mais ce taux est appelé à s'accroître à mesure que les émissions se poursuivent. Déjà montés d'une vingtaine de centimètres en un siècle, les océans pourraient s'élever, dans le pire des scénarios, d'un mètre d'ici 2100. Les petits états insulaires du Pacifique ou de l'océan Indien, comme les Maldives, seront les premiers à disparaître. Troisième élément directement touché par le réchauffement climatique, les précipitations. Dans les latitudes moyennes et hautes de l'hémisphère nord, les scientifiques s'attendent à davantage de pluie. En Californie ou dans le bassin méditerranéen, ainsi que dans toutes les régions déjà arides, ils prévoient des sécheresses plus longues et plus fréquentes, ainsi qu'une réduction du débit des fleuves. Le problème, c'est que les centrales thermiques et nucléaires sont justement refroidies par les cours d'eau. Ceci pourrait donc avoir des répercussions importantes sur la production d'électricité. Enfin, l'un des effets les plus méconnus et les plus inquiétants du changement climatique en cours reste l'acidification des océans. Le CO2 excédentaire se dissout en effet dans les eaux de surface et les rend plus acides. La rapidité de ce phénomène est inédite depuis 300 millions d'années et les scientifiques ignorent les effets qu'il aura d'ici à quelques décennies. Les coquillages et certains planctons qui constituent le socle de la chaîne alimentaire pourraient ne pas pouvoir s'y adapter. Leur disparition aurait un impact direct sur l'ensemble des espèces, l'homme compris.
1: Alors, un peu plus de 10 ans après l'accord de Paris sur le climat, où en sommes-nous dans la lutte contre le changement climatique ? Dans le sillage de la COP21 en 2015, au cours de laquelle les pays se sont mis d'accord pour essayer de limiter le réchauffement de la planète à 1,5 degrés Celsius, la fin des années 2010 a été marquée par un élan d'espoir pour le climat. Une décennie plus tard, le constat est amer. En effet, le réchauffement climatique d'origine humaine s'est accéléré et il s'accroît à un rythme sans précédent. L'action climatique semble moins visible tant la gouvernance mondiale est bloquée. Dans certains discours politiques et certaines actions publiques, l'écologie est même devenue un bouc émissaire. Comment expliquer ce qui ressemble à un grand renoncement écologique ? De quelle manière peut-on, en tant que journaliste, continuer à susciter l'intérêt des lectrices, des lecteurs, des auditeurs, des auditrices pour ces questions ? On va écouter un extrait du podcast L'heure du monde. Donc, c'est un épisode d'Adélaïde Tenaglia, enregistré en public le 30 mars 2026, réalisation et musique Amandine Robillard. Présentation Claire Leys, rédaction en chef Adèle Ponticelli, et cet épisode a été publié en avril 2026. Donc un extrait du podcast L'heure du monde.
2: Bonjour à toutes et à tous, je m'appelle Claire Leys et il est l'heure du monde en public. Aujourd'hui, qui se préoccupe encore du climat en 2026 ? Il y a 5 ans, lorsque nous lancions ce podcast, le monde était à l'arrêt, figé par la pandémie de Covid. On se demandait alors si le monde d'après serait marqué par une action climatique forte, globale. 5 ans plus tard, le constat est amer. L'objectif de limiter le réchauffement climatique à 1,5 degré est désormais impossible et l'écologie semble être devenue le bouc émissaire des crises politiques et sociales. On va essayer de comprendre pourquoi, avec celle qui a documenté dans les colonnes du journal et à ce micro chaque étape de ce grand renoncement, Audrey Garic, journaliste au service Planète. Elle nous raconte comment l'espoir d'un déclic écologique a laissé place à une forme de lassitude et en quoi cela a modifié sa manière de traiter l'actualité du climat. Action climatique, l'ère du renoncement, un épisode d'Adélaïde Tenaglia, réalisation Amandine Robillard. Bonjour Audrey.
3: Bonjour Claire.
2: Alors, nos fidèles auditeurs et auditrices le savent déjà, mais je le dis quand même, tu fais partie de celles qui ont le plus participé à l'heure du monde. On a fait au moins 15 épisodes ensemble. Et oui. Et donc, pour commencer cet entretien, je voudrais sortir des archives du journal 2 articles que tu as écrits. Bon, on triche un peu, c'était pas il y a 5 ans, c'était il y a 6 ans, en 2020. Autant dire, il y a une éternité. Ils sont titrés ainsi « Coronavirus, plus résilient, plus sobre, plus solidaire, des pistes pour imaginer le monde d'après ». Et le deuxième, « Coronavirus, une décrue historique des émissions de CO2 est-elle amorcée ?» Bon, on était un peu trop optimiste.

0: clairement. Effectivement, moi, j'avais presque oublié que j'avais écrit ça. Parce qu'effectivement, bah, le jour d'après, le monde d'après, bah, comme tu l'as dit, n'est pas advenu. On n'a pas eu le changement radical de nos modes de vie ni de politique climatique. Après la pandémie, on a toutes et tous repris le cours de nos vies. L'économie s'est relancée. On a utilisé toujours plus d'énergie fossile, charbon, pétrole et gaz, qui sont la principale cause du réchauffement climatique. Et donc, naturellement, bah, les émissions de gaz à effet de serre sont reparties à la hausse. Alors certes, moins que lors de la décennie précédente, mais malgré tout, ça continue d'augmenter. Et on sait désormais qu'on ne pourra plus limiter le réchauffement climatique à 1,5 degré par rapport à l'ère pré-industrielle, qui est l'objectif le plus ambitieux de l'accord de Paris. Et aussi, depuis 5 ans, les États-Unis sont sortis de cet accord de Paris et ont élu un président qui est climato-sceptique, qui relance les énergies fossiles et qui entrave les énergies renouvelables. Donc, clairement, on n'est plus dans la parenthèse optimiste d'il y a 5 ou 6 ans.
1: Mais pour autant, est-ce qu'il faut dire que le tableau est tout noir parce qu'on doit encore tenter de limiter ce réchauffement climatique? On ne peut pas s'arrêter là.
0: Oui, tout à fait. On peut toujours limiter le réchauffement climatique en dessous de 2 degrés, qui est l'autre objectif de l'accord de Paris. Et les scientifiques le martèlent, chaque dixième de degré compte. On le dit aussi beaucoup dans ce podcast. Donc effectivement, c'est possible. On peut aussi voir les choses du bon côté. On a parcouru quand même un grand chemin déjà. L'an dernier, c'était en décembre, c'était les 10 ans de l'accord de Paris. Et avant que ce traité ne soit scellé, on se dirigeait vers un réchauffement climatique de 4 degrés à la fin du siècle. Désormais, on se dirige vers 2,8 degrés si les politiques actuelles sont mises en œuvre, voire moins si on tient nos engagements de court terme. Donc, il y a quand même des progrès. De la même manière, il y a un essor des énergies renouvelables qui est quand même spectaculaire, les véhicules électriques, beaucoup d'investissements dans toutes ces technologies propres. Tout ça, ça compte. Mais malgré tout, depuis 5 ans, bah, il y a quand même un recul sur les questions climatiques au niveau politique.
1: Et alors, comment t'expliques qu'on soit passé de cette période d'espoir pendant les années Covid à cette période de recul, de renoncement, comme on dit souvent, qu'on traverse actuellement? Qu'est-ce qui s'est passé?
0: On a connu d'importantes crises en France et dans le monde. C'est vrai qu'il y a beaucoup de choses qui ont relégué le climat au second plan. Le climat n'est plus la priorité. La guerre en Ukraine, naturellement, en 2022, qui a provoqué une crise énergétique, une forte inflation. Il y a la guerre à Gaza, les difficultés autour du budget, la crise agricole de l'hiver 2023-2024. À la base, c'était d'ailleurs pas lié aux normes environnementales, c'était plutôt une question de revenus, de concurrence qui était jugée déloyale de la part des agriculteurs à l'étranger, mais le gouvernement a choisi d'en faire un bouc émissaire. On le voit avec cette intervention de Gabriel Attal sur la botte de paille face aux agriculteurs. C'est le moment où il a vraiment pointé l'environnement et le problème à ses yeux de l'environnement. Et parce que tout ça, on était sur une tendance de là d'écolo bashing où c'est devenu un argument populiste pour l'extrême droite et pour les droites qui a infusé un peu partout jusqu'au gouvernement. Et je pense aussi que c'est un lien avec le déferlement trumpiste qui a désinhibé une partie des personnels économiques et politiques sur ces questions-là.
1: Et concernant ce réagencement des priorités, comment ça se traduit dans les politiques publiques très concrètement, à la fois chez nous en France mais aussi en Europe? Est-ce qu'on assiste à un détricotage des acquis environnementaux, par exemple?
0: Ben oui, malheureusement, il y a des reculs, des assouplissements du pacte vert, le Green Deal, notamment sur la fin des véhicules thermiques en 2035, qui assouplit le règlement sur la déforestation importée aussi, qui est repoussé. En France, on a aussi détricoté les acquis environnementaux. Il y en a beaucoup, je ne vais pas faire toute la liste, mais notamment, ben, on pense souvent aux ZFE, les zones à faible émission, qui sont en suspens pour l'instant. On a suspendu aussi plusieurs fois les dispositifs de rénovation énergétique des bâtiments, ce qui met à mal la filière et le fait d'accélérer sur ce dossier qui est crucial. Il y a aussi la prime à la conversion pour l'achat de véhicules peu polluants qui a été supprimée, le plan vélo qui a été réduit à peau de chagrin. Et le problème, c'est que le seul moyen de faire accepter les politiques environnementales, c'est d'avoir cet accompagnement financier pour s'assurer qu'elles ne pénalisent pas les populations les plus précaires. et aussi de mettre en place des alternatives. Donc sinon, on crée une opposition entre l'écologie et le pouvoir d'achat, la fin du monde et la fin du mois, comme on dit souvent. Et c'est ça qui nous mène dans la politique actuelle de rejet de l'écologie, d'une écologie qui va être vue comme punitive.
1: Et donc ça, c'est pour le contexte national. Si on élargit un petit peu, en termes de gouvernance mondiale, qu'est-ce que ça donne? Parce que dans l'heure du monde, on a beaucoup parlé des COP pour expliquer chaque année quels étaient les enjeux, les attendus. Et j'ai le sentiment que justement, ces avancées sont de moins en moins ambitieuses au fil des ans. Est-ce que ça, tu le confirmes?
0: Oui, je trouve que c'est assez bloqué. On l'a vu encore à la COP30 à Belém au Brésil. C'est la dernière conférence climat qui a eu lieu en novembre. Et c'était les 10 ans de l'accord de Paris. Donc, on espérait pouvoir progresser sur une organisation de la sortie des énergies fossiles. Donc, encore une fois, le charbon, le pétrole et le gaz. Et ça a été une occasion manquée. Il y a certes, je ne parle pas d'échec de cette conférence climat parce qu'il y a eu quelques avancées timides sur, par exemple, l'adaptation, les financements pour l'adaptation des pays en développement au changement climatique. Mais on n'a pas eu de feuille de route contraignante de sortie des énergies fossiles. On n'a pas progressé sur ce point-là. Et globalement, je trouve que les COP, elles sont moins ambitieuses. On a surtout le sentiment ces dernières années qu'on essaie de ne pas reculer à défaut d'avancer, ce qui n'est évidemment pas suffisant. Et on le dit souvent dans le podcast, mais c'est vrai qu'un des points d'achoppement importants, c'est sur la question financière. Il y a une urgence à accélérer les financements de la part des pays développés vers les pays en développement, qui sont les principales victimes du changement climatique, mais qui en sont le moins responsables. Et là, il y a un blocage des pays développés. Et aussi, on a un problème de bonne volonté des puissances très émettrices, comme les États-Unis, qui sont donc le premier émetteur historique de gaz à effet de serre, et qui refusent actuellement d'avancer en niant la réalité du changement climatique.
1: Et alors, tu disais tout à l'heure que l'écologie n'est plus une priorité politique face donc aux difficultés économiques, mais aussi aux problèmes causés par les multiples guerres qu'on connaît. Comment ça se traduit du côté des citoyens cette fois? Est-ce que tu as l'impression que tes articles intéressent un peu moins les lecteurs, qu'ils sont plus une priorité non plus au niveau des citoyens?
0: Alors, j'ai pas de chiffres sur mes articles, puisque en tant que rédacteur, rédactrice, en fait, on n'a pas accès au nombre de vues ou nombre de visites sur ce qu'on écrit. Je pense que c'est pour nous protéger, peut-être pas déprimer aussi dans certains cas. Mais je sais juste que les audiences du service Planète dans son intégralité, en fait, ont augmenté entre 2024 et 2025 de 16%. Donc, ça, c'est une bonne nouvelle. Merci aux lecteurs et lectrices. Après, moi, j'ai l'impression, à titre personnel, que les sujets climat sont moins présents dans les articles les plus lus du site, auxquels on a tous et tout accès quand on regarde le site. Et il me semble que l'intérêt pour l'environnement, c'est reporter du climat sur des questions plus liées à la pollution, à l'alimentation, à la santé, à l'eau. Nos articles ont fait sur la surexposition des Français au cadmium, justement, qui est un cancérogène avéré, marche très très bien, intéresse beaucoup, la contamination massive aux PFAS, les polluants éternels, tous les scandales des eaux en bouteille ou de la pollution de l'eau potable, tout ça, ça intéresse beaucoup les lecteurs, et dont moi, en fait, je suis aussi très attirée et très inquiète de ces sujets.
2: Vous êtes donc sur l'heure francophone en compagnie de Hélène. On vient d'écouter un extrait de l'heure du podcast L'heure du monde sur ce qui nous a expliqué à quoi ressemble un grand renoncement écologique donc en France et dans le monde, et puis qui a effleuré donc un petit peu les solutions, comment continuer à intéresser le public à ces enjeux écologiques.

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1: Oui, vous êtes sur l'heure francophone, sur Radio 4B, chez la radio multiculturelle de Brisbane. Alors que tous les voyants sont au rouge, le climat ne semble donc plus figurer parmi les priorités de la majorité des gens. Pour comprendre pourquoi, il est aussi intéressant de faire appel à la psychologie et aux neurosciences. Mélusine Bonfaller est une doctorante en sciences cognitives à l'École normale supérieure de Paris. Elle recherche et explique l'écart entre les intentions et les actions climatiques par des mécanismes psychologiques qui influencent le comportement des individus en quotidien. On va écouter un extrait du podcast Question du soir, l'idée de Radio France, et on écoute la chercheuse.
2: C'est l'un des grands, des très grands paradoxes, et ils sont nombreux, du monde dans lequel nous vivons. Nous sommes une grande majorité de Français à être convaincus et inquiets du réchauffement climatique, et pourtant, peu se mobilisent pour agir. Pire, dans le contexte actuel, qu'il soit budgétaire ou international, le sujet du réchauffement climatique a complètement disparu et semble être redevenu secondaire. Alors, de quoi laisser ceux qui agissent et adoptent des modes de vie plus sobres bien seuls et bien découragés face à l'ampleur de la tâche et au désintérêt de leurs concitoyens? Pourquoi est-il si difficile de se mettre à l'action individuelle et collective? Quelles sont les résistances psychologiques à l'œuvre? Une invitée, une chercheuse ce soir pour nous éclairer, Mélusine Bonfaller. Bonsoir.
3: Bonsoir.
2: Vous êtes chercheuse en sciences cognitives et enseignante à Sciences Po Paris, et vous vous intéressez aux freins psychologiques à la transition. Vous ferez paraître En Marche aux éditions Lattès l'ouvrage intitulé Les pingouins ne sauveront pas la banquise, et à mes côtés, Julien Bisson. Bonsoir Julien.
4: Bonsoir Quentin.
2: Vous êtes directeur des rédactions de l'hebdomadaire Le 1. C'est un plaisir de vous retrouver comme chaque semaine. Et merci à vous deux donc d'être présents ce soir dans Questions du soir. Comment expliquez-vous, Mélusine Bonfaller, ce constat de départ? Au fond, on ne parle plus de climat. Le climat a été relégué au 3e, 5e, 8e rang des priorités. Est-ce d'abord la faute au contexte international, à la géopolitique, qui nous fait peut-être plus peur d'une manière irrationnelle en comparaison justement du réchauffement climatique?
3: Oui, si on se penche par exemple sur la question géopolitique, sur la montée de la menace de différentes guerres, on peut voir un contraste direct entre la menace climatique qui semble toujours abstraite, qui semble être un enjeu de long terme, et aujourd'hui la guerre qui semble être quelque chose de beaucoup plus pressant, de beaucoup plus concret. Autre chose avec la guerre, c'est qu'on n'a pas besoin de convaincre les gens que c'est une menace. On a tous ce qu'on pourrait appeler une représentation mentale, donc une simple image dans notre cerveau de en quoi la guerre pourrait être un problème. Vous n'avez pas dû participer cette semaine à la fresque de la guerre pour vous rendre compte de comment ça pourrait impacter votre quotidien, etc. Et donc, parce qu'on a cette menace qui est déjà accessible dans notre cerveau, on a cette représentation et cette menace nous apparaît comme imminente, eh bien, elle est beaucoup plus mobilisatrice. Parce que c'est normal, on a tendance à se préoccuper plutôt des problèmes immédiats que des problèmes dans le futur. Ça a beaucoup de sens.
2: Julien Bisson.
4: Vous dites qu'on a besoin d'être convaincu, mais Mélusine Bonfaller, est-ce que ça veut dire qu'il n'y a pas de consensus encore aujourd'hui au sein de la population sur la réalité du réchauffement climatique? Ou est-ce que c'est à nuancer soit sur sa réalité elle-même ou sur la compréhension de ses conséquences?
3: Disons que c'est plutôt, c'est pas qu'on remet en question la dangerosité du climat. Vous l'avez rappelé en début d'émission, la vaste majorité des Français sont au courant de la menace climatique, de ses origines humaines et de l'impact que ça va avoir sur notre vie. Mais ça veut pas dire qu'un savoir qui reste assez théorique est quelque chose d'incarné, qui se manifeste par des images mentales, quelque chose qui est beaucoup plus proche du quotidien. Le climat reste avant tout, pour beaucoup de personnes, quelque chose qui est évidemment dans le futur. Par exemple, on ne parle pas de la guerre à horizon 2050 ou du budget de l'État à horizon 2050. Pourtant, c'est des choses qu'on utilise pour le climat. C'est aussi parfois quelque chose qui peut apparaître comme distant géographiquement. On va parler de réchauffement climatique à l'échelle mondiale plutôt que parler d'enjeux très locaux dans le quotidien des gens. Et puis, c'est évidemment parfois un sujet à cause de son aspect nouveau dans l'histoire de l'humanité. de son aspect assez technique, eh bien c'est dur de le traduire en enjeux du quotidien. Qu'est-ce que ça veut dire le réchauffement climatique ou les enjeux écologiques plus larges pour les questions de santé, d'épargne, pour emmener mes enfants à l'école, pour aller faire mes courses, etc. Voilà toutes des traductions qui sont plus compliquées. Là où pour la guerre, on a beaucoup plus de manières de traduire ces connaissances en réalité du quotidien.
4: Mais on pourrait vous dire qu'il y a dans certaines régions des effets du réchauffement climatique qui sont déjà patents, qu'on va expérimenter, que ce soit des sécheresses, des inondations, des orages violents. Est-ce que dans ces endroits où le réchauffement climatique est déjà une réalité, ça entraîne, ça encourage à l'action ou à un changement de politique publique ou de mentalité des citoyens ?
3: Effectivement, ce qu'on voit aujourd'hui, c'est que quand on pose la question, il y a déjà 7 Européens sur 10 qui disent avoir ressenti les effets du changement climatique dans leur région. Donc on n'est plus dans quelque chose de complètement abstrait, on n'est plus dans les années 2000 ou même dans les années 80 où ça restait une question un peu scientifique, théorique. Là, on l'a vécu. Et ce qu'on voit aussi, c'est que dans les endroits qui ont vécu une catastrophe naturelle liée au réchauffement climatique, eh bien, il peut y avoir un regain d'intérêt pour ces questions, une augmentation du vote en faveur de partis écologiques, une augmentation des donations, etc. Mais que souvent, ces effets sont d'assez court terme et que dès qu'une nouvelle actualité va prendre le dessus, eh bien, les sujets climatiques vont repartir loin derrière dans la liste des priorités.
2: La voix de l'ingénieur Jean-Marc Jancovici, il était l'invité de France 5 de l'émission C'est ce soir.
5: On est des animaux vivant dans le quotidien, j'insiste. On ne vit pas dans des grands concepts dans 50 ans. Du reste, le coup à 2100, j'ai été le premier à ronchonner et je continue à ronchonner contre les médias qui nous parlent de 2100. Tout le monde s'en fout de 2100. Ça n'a pas d'existence. Ça n'a aucune existence. Bon. Et là, c'est pareil. Il y a une forme d'hypocrisie dans les programmes d'action avec tous ces concepts à la mode de développement durable, de croissance verte, etc. Où quelque part, on et je dis volontairement « on », qui est un pronom canaille, nous vend, se raconte, comme on veut, qu'on va garder tous les acquis de la civilisation industrielle en se débarrassant de tous les emmerdements. Historiquement, quand on regarde ce qui s'est passé sur les derniers siècles, la croissance, elle est arrivée avec les combustibles fossiles. C'est ça qui l'a permise. Donc, incarner un quotidien, débarrasser des combustibles fossiles, toujours enthousiasmant, dans lequel les gens peuvent incarner un projet personnel et une trajectoire personnelle, il est là le boulot difficile.
2: Cette distance, Mélusine Bounefaller, que vous évoquez, qu'évoque également Jean-Marc Jancovici, est-ce que c'est d'abord et avant tout ce qui empêche ce que vous appelez par ailleurs le passage à l'action ?
3: Oui, c'est un des facteurs qui est étudié dans la littérature en sciences cognitives et qui peut expliquer pourquoi est-ce qu'on ne se mobilise pas sur le sujet climatique comme sur d'autres sujets. Et donc cette distance, elle est de nouveau à comprendre par rapport à des enjeux du quotidien. Ce qui est intéressant, c'est qu'on a tendance à souvent concevoir cette distance sur le problème. C'est un problème qui n'est pas assez concret, qu'il faudrait rendre plus immédiat. Mais on peut aussi faire la même analyse sur les solutions. Quand on parle de solutions au changement climatique, on a souvent une approche très macroéconomique. Il faut décarboner l'économie. Mais qu'est-ce que ça veut dire décarboner pour l'économie ? L'économie, pour la plupart des gens, ça n'a pas vraiment de réalité, de choses concrètes. Et donc, à nouveau, permettre pour le passage à l'action, il faut donner des solutions qui soient accessibles. Alors, on pense bien sûr aux éco-gestes, hein, et c'est souvent le cadrage qu'on adopte, mais c'est une seule vision de l'individu en tant que consommateur. Mais il y a aussi tout un tas de choses que les individus ou que les collectifs peuvent faire pour s'engager, que ce soit à un niveau politique, évidemment de voter en faveur de politiques écologiques, de se mobiliser, d'aller mobiliser les élus dans le monde professionnel, d'aller mobiliser son entreprise, dans le monde social, de s'organiser autour de soi et de rendre plus concret, plus accessible ces solutions. C'est aussi un travail pour réduire la distance psychologique.

0: C'était la chanteuse Camille avec le morceau La Terre. On parle donc en ce moment d'une analyse faite par la chercheuse Mélusine Bonfaleur sur les mécanismes psychologiques collectifs face aux crises comme le climat, la politique, les sociétés, etc. Et pour conclure, donc si ces mécanismes influent sur le comportement quotidien individuel, il semble toutefois possible de parvenir à un changement collectif. Mais on va commencer par évoquer un autre blocage qui nous empêche d'agir.
1: La fatalité. Autrement dit, il serait déjà trop tard de toute façon pour agir. Ce que je ferai, les efforts que je mettrai en œuvre ne changeraient rien.
2: Alors ça, la France est malheureusement un des grands champions pour ce problème. Aujourd'hui, 11% des Français se disent résignés. Ils disent qu'il est déjà trop tard pour agir efficacement contre le changement climatique. Et 64%, donc 6 Français sur 10, considèrent qu'il ne sera pas possible de limiter le changement climatique à des niveaux raisonnables d'ici la fin du siècle. Et donc ça, évidemment, c'est un énorme problème. C'est un petit peu comme si vous alliez chez le médecin qui vous annonçait que vous aviez un cancer et que vous ne pouvez rien y faire. Mais c'est pas très motivant. Comme chose, vous allez probablement ne rien faire. Ce qu'il faut, c'est essayer de mettre en avant les choses qui fonctionnent. Et donc ça, c'est une responsabilité presque médiatique de montrer que oui, la situation n'est pas idéale. On est très loin de ce qu'on pourrait faire, mais elle pourrait être bien pire si on n'avait pas agi. Et les 10 ans des accords de Paris ont été l'occasion de se rappeler de mais quelle aurait été la situation mondiale s'il n'y avait pas eu les accords de Paris. Et la plupart des scientifiques travaillant sur ces questions s'accordent pour dire que on aurait peut-être déjà dépasser les 2 degrés de réchauffement si on n'avait pas eu ces accords. Donc oui, on n'en fait pas assez, mais on est capable de le faire. Et communiquer là-dessus, communiquer sur ce qui marche, permet de dépasser cette fatalité.
1: Est-ce que ça veut dire qu'on s'est peut-être trompé dans la communication sur les questions climatiques quand on se rappelle de campagnes de façon nous disant « il reste 500 jours pour sauver la planète ». Est-ce que ce genre de campagne a finalement a eu un effet finalement pernicieux sur la population ?
2: Alors je pense que c'est un arbitrage que toute personne qui fait une campagne se retrouve forcée. On a parfois le sentiment que si on est trop optimiste, on va démobiliser. Et donc si on dit non, mais on a encore le temps, ou ça marche, on va se dire les gens ne vont plus prêter attention. Et si on est trop négatif, on va complètement déprimer. Et donc il y a quelque part un bon équilibre à trouver, et donc il faut à la fois être très précis, très concret sur les menaces et dire donc non, la situation est mauvaise, et à la fois très concret sur les solutions en disant si on fait ça à cette temporalité, ça peut marcher. Et c'est un petit peu la phrase qu'on entend parfois, chaque dixième de degré compte en fait, qu'il n'y a jamais une situation où on peut baisser les bras parce que chaque petite victoire sera significative en termes de bien-être.
3: Comment traduire en politique publique cette fois-ci les recherches que vous menez, les résultats que vous mettez en lumière ? Il y a quelques années, un terme était à la mode, celui de nudge, que l'on traduisait parfois en français par libéralisme paternaliste ou par paternalisme libéral. Bref, en gros, l'idée était la suivante. Par tout un tas de dispositifs que l'on pourrait trouver dans l'espace social, des dispositifs d'incitation, on pourrait peu à peu changer le comportement des individus, et cela serait de la responsabilité au fond de l'État et des pouvoirs publics en général. Est-ce cela la philosophie qui préside justement aux résultats d'enquête que vous menez ?
2: Alors je dirais que les nudges ont eu leur âge d'or il y a quelques années, peut-être même encore aujourd'hui, mais qui sont quelque part qu'un très petit sous-ensemble de ce qu'on peut faire, de comment appliquer les recherches en psychologie, en sciences cognitives, à la politique publique. Et donc un exemple de nudge, c'est en faisant des poubelles dans la rue qui sont rouges, on les verra plus facilement, on aura moins de chances de jeter son déchet par terre. Et donc il y a plusieurs exemples comme ça, et qui sont parfois avec des résultats très importants. Un autre exemple de nudge qui a prouvé son efficacité dans différents domaines, c'est les options par défaut. Par exemple, aujourd'hui, vous ne le savez peut-être pas, mais vous êtes probablement tous les deux donneurs d'organes en France, parce que depuis 2017, la loi a changé. Par défaut, tout le monde est donneur d'organes, sauf s'il s'est enregistré au registre des personnes qui refusent de l'être. Et ce simple changement de loi où avant, par défaut, on n'était pas donneur et maintenant, par défaut, tout le monde l'est, a permis d'augmenter de manière très importante les donations. Et donc, ça, un nudge, ce qu'on pourrait dire, c'est le changement d'option par défaut, peut avoir des conséquences importantes. Donc, il y a tous ces outils, mais qui parfois sont, qui restent par nature presque limités.
3: Parce qu'anecdotique, parfois.
2: Parce qu'anecdotique, et puis surtout, avec le nudge, tout le principe derrière le nudge, c'est qu'on ne réduit pas la liberté des individus. On leur donne toujours exactement les mêmes choix. Mais donc, comme je l'ai dit, ce n'est qu'un type d'application des sciences cognitives à la politique, qui est parfois très pertinent, parfois très anecdotique. D'autres types, c'est les deux autres manières de s'appliquer, ou les deux grandes façons, c'est premièrement sur le volet de l'acceptabilité des politiques publiques. Lorsqu'on fait une politique publique, il ne suffit pas qu'elle fonctionne sur papier, mais encore faut-il qu'elle soit acceptable pour la population. Typiquement, la taxe carbone, on sait depuis très très longtemps que ce serait une politique très utile, très efficace en termes de réduction de gaz à effet de serre. C'est une des politiques qui génère le plus grand consensus parmi les économistes au monde, chose qui est rare d'avoir du consensus parmi les économistes, et pourtant, on n'y arrive pas. Et ce que montrent les recherches en psychologie, c'est que pour rendre une taxe carbone acceptable, il faut qu'elle soit jugée comme efficace, et donc il faut communiquer sur l'impact de cette taxe. Elle est plus acceptable si les recettes de cette taxe sont allouées pour la transition écologique plutôt que remises dans le pot commun. Ça, c'est aussi de la psychologie. Si elle est vue comme équitable, on l'a bien vu avec le problème des gilets jaunes, que ne pas prendre en compte ce facteur psychologique pouvait être dramatique en termes d'acceptabilité, etc. Et donc ce volet d'acceptabilité des politiques publiques, comment bien en parler, comment amener la population à se positionner, à comprendre quels sont les enjeux importants, ça c'est une chose. Et puis l'autre chose, c'est donc dans la conception même de ces politiques publiques, prendre en compte le comportement des gens. Donc ça c'est l'exemple des rats de Hanoï. Si on ne prend pas en compte le fait que lorsqu'on donne une prime, les gens ont plutôt tendance à augmenter l'activité qui donne la prime plutôt qu'à la réduire, eh bien, on rate complètement son objectif.
0: Alors, je le rappelle, on écoutait un extrait du podcast « Question du soir, l'idée ». Donc, c'était un podcast de Radio France et on écoutait la chercheuse Mélusine Bonfaleur, qui est chercheuse en sciences cognitives et enseignante à Sciences Po Paris. Elle travaille en particulier sur les freins psychologiques individuels et collectifs à la transition écologique.

Alors, pendant la 7 heures francophone, à ma façon, j'ai voulu donner une petite piqûre de rappel. D'abord, j'ai fait un petit état des lieux, un rappel de ce que c'est le réchauffement climatique. Et puis, alors que tous les voyants sont rouges, le climat ne semble pas figurer parmi les priorités de la majorité des gens. Donc, on a essayé de voir comment on pouvait expliquer ça en faisant appel à la psychologie et aux neurosciences. Donc, je vous ai passé plusieurs extraits de différents podcasts. J'espère que ça vous a un petit peu intéressé, puis aussi comment ça vous a peut-être fait réfléchir, comment vous impliquer à votre façon dans la lutte contre le réchauffement climatique. On va continuer l'émission, finir l'émission avec des morceaux de musique, un peu, pour rester un peu plus léger, hein, des beaux morceaux de musique. Donc là, c'était Théodora, Un meilleur nous, et puis on va passer Polo et Pan, la canopée.

0: Vous êtes toujours dans l'heure francophone sur 4B, Hélène au micro, à la technique. La semaine prochaine, ce sera Marie-Hélène. 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Donc, comme je vous le disais la semaine prochaine, Marie-Hélène, on va continuer à écouter la musique. Lady Sir, je rêve d'ailleurs.
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